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0: tema. Como eu tinha anunciado e como je vous avais dit, c'était-à-dire qu'en compagnie de l'association Dingley. Exactement, et en présence pour représenter cette association, Isabelle Delalande, qui est avec nous. Bonjour Isabelle.
1: Bonjour.
0: Alors, c'est-à-dire qu'on va parler un petit peu de l'association. C'est une association qui est à Èvre.
1: Oui, exactement, sur la commune d'Èvre.
0: Mm-hmm. Et quelle est, c'est-à-dire cette association, je sais que ça fait deux ans et quelques que tu es la présidente.
1: Oui, c'est ça.
0: Ouais. Mais que ça fait déjà 14 ans que tu es dans l'association comme bénévole ou comme, c'est-à-dire
1: oui,
0: membre.
1: Mm-hmm. Bénévole, oui.
0: Ouais. Explique-nous un petit peu, c'est-à-dire qu'est-ce que vous faites dans cette association, parce que c'est là que ça va être le but d'expliquer un petit peu et de parler avec les auditeurs et de dire pourquoi et qu'est-ce que vous faites.
1: Alors donc la danse en ligne, effectivement, c'est pas derrière un écran, c'est de la danse, c'est de la country, sauf que la différence c'est qu'on danse sur tout style de danse, sur tout style de musique, pardon.
0: Mm-hmm. Dites-moi, qu'est-ce qu'on peut trouver? C'est-à-dire, quand on dit danse en ligne, c'est qu'ils sont tous alignés.
1: Voilà.
0: On met une règle devant pour qu'ils soient tous. C'est ça? Non, mais moi, je veux comprendre. C'est pour ça que je demande aussi.
1: Oui, on est censé être en ligne, donc c'est pas aussi strict, hein, rassure-toi. Mais. Ouais. Voilà, on est tous en ligne, donc on peut faire plusieurs lignes. C'est, par exemple, pour danser le Madison, le Kuduro, Jérusalem. Il y a toutes sortes de danses que l'on peut danser en ligne.
0: Mm-hmm. Et cette association, ça existe depuis quelle date? C'est-à-dire que je sais que tu as c'est deux ans et quelques, mais l'association, elle existait déjà avant, c'est ça?
1: Oui, elle existait déjà avant.
0: Mm-hmm.
1: Elle a dû commencer à peu près en 2014. Il y a 14 ans.
0: Ah, bon, d'accord. On l'excuse, c'est la première fois, c'est le direct, c'est comme ça. Tout à l'heure, elle m'a dit que c'était 1814. Maintenant, elle me dit 1914. Je ne sais pas, je suis... Non, non. C'est-à-dire que depuis 14 ans que ça existe et que ça se passe. Quels sont les jours que vous avez cours? Parce que c'est ça aussi qu'il faut savoir un petit peu pour voir avec les animateurs, et c'est-à-dire qu'on puisse savoir un petit peu plus pour dire aux auditeurs.
1: Eh bien, les cours ont lieu les mercredis pour les débutants de 19h à 20h15. Tout le monde peut venir voir et
0: comme
1: essayer.
0: Comme moi.
1: Voilà.
0: Hop, c'est bon, c'est le mercredi. Hop, je vais m'inscrire le mercredi, c'est bon.
1: Voilà, on ne demande que ça à te voir. Hein.
0: Ouais. Alors là, j'ai les deux pieds gauches, comme on dit, c'est ça?
1: Non, ça s'apprend très bien. Il n'y a pas de souci. N'importe qui peut y arriver.
0: D'accord. C'est déjà une bonne chose. Bon, ouais. C'est-à-dire que tu me rassures là, parce que sinon, je commençais à avoir peur.
1: Non, tu n'as pas à avoir peur. N'importe qui peut venir danser à partir de même 5 ans jusqu'à 99 ans. On peut danser la danse en ligne.
0: Moi, que je vais faire 99.9 et là, elle me dit que je ne suis pas admis. Bon, c'est super. C'est-à-dire qu'on les invite ici dans les studios et après on reçoit des choses comme ça. J'allais proposer, c'est-à-dire qu'une autre musique que ça peut aussi donner un petit peu, c'est parce que, comme tu disais, dans votre association, c'est-à-dire que le mercredi, c'est pour les débutants.
1: Les débutants. Et les lundis soirs, pour ceux qui ont déjà au moins un an d'expérience.
0: Minimum. C'est-à-dire, je suis dans aucune case.
1: Mais si, on t'attend les mercredis, il n'y a pas de souci.
0: Ouais. Alors là, je ne sais pas comment est-ce que je vais faire. Mais bon, on va entendre un petit peu de, c'est-à-dire, musique, et on revient après pour... décontractée, parce qu'elle est, vous la voyez, c'est-à-dire qu'elle est stressée, elle tremble partout, il y a la table qui tremble, tout ça, simplement parce que c'est la première fois à la radio. Mais nous, on est là pour ça, on est là pour parler un petit peu de son association et aussi pour écouter de la musique. Allez.

0: Et c'est comme ça, la musique pour cette association. Et c'est-à-dire que tous les mercredis pour les débutants, mais aussi le lundi pour celui-là qui en plus d'un an. Moi, j'ai que 6 mois. C'est pas grave. On va continuer, on va parler encore un petit peu avec Isabelle qui est là pour nous accompagner dans cette interview et parler un petit peu de cette association, la vie associative et culturelle de Èvre, c'est ça. On a parlé des jours qu'il y a cours, mais il faut dire où et comment s'inscrire, c'est ça le plus important. Dis-moi.
1: Eh bien, vous pouvez venir vous inscrire quand vous voulez. Hein. Mon numéro de téléphone est inscrit un petit peu partout. Donc, les cours ont lieu à la salle des fêtes à Èvre, les lundis et mercredis soirs, donc de 19h à 20h15. Vous pouvez venir voir et essayer d'ailleurs. Donc, il ne faut surtout pas hésiter les mercredis et les lundis soirs à venir vous nous voir et essayer toutes ces danses. Donc, il n'y a pas de tenue, rien n'est exigé. Donc, on vient comme on est.
0: D'accord. Si on sort de travail, on va avec le bleu, plein de cambouis.
1: Si vous voulez.
0: Il n'y a pas de souci pour ça. Est-ce qu'on peut donner ce numéro de téléphone qui est là? Alors, c'est-à-dire, si vous voulez plus de renseignements, appelez le 06 60 56 82 48. Sinon, je peux donner le deuxième.
1: Bien sûr.
0: Alors, le 06 61 63 48 45. Et je vous savais que cette association, c'est de danse en ligne. C'est de 5 ans jusqu'à 99 ans. Hein? C'est pour les débutants le mercredi soir et pour les autres qui ont déjà fait un petit peu le lundi. Et de 19h, c'est ça?
1: Oui, de 19h à 20h15.
0: Waouh! Précis! C'est-à-dire pas une minute de plus. Pour les inscriptions, c'est ça? Est-ce qu'il y a une cotisation?
1: Oui, nous avons décidé de modifier la cotisation, mais je ne pourrai en parler qu'à partir du mois de septembre. Mm-hmm. Donc, nous avons vraiment baissé nos tarifs. Donc, n'hésitez pas à venir au forum des associations qui aura lieu le premier samedi au mois de septembre.
0: Voilà. 2026.
1: À la salle des fêtes.
0: En 2026.
1: 2026.
0: C'est super. C'est-à-dire que cette association qui va vous accueillir, si vous êtes intéressé pour faire un petit pas de danse et où vous pouvez, c'est-à-dire danser et c'est-à-dire c'est toujours avec la bonne joie. Qu'on fait ça. C'est comme nous ici à la radio, c'est toujours la bonne disposition, c'est-à-dire qu'on accueille les gens comme ça et pour qu'ils se mettent, c'est-à-dire à l'aise. Des fois, ils tremblent, c'est-à-dire que la table, tout à l'heure, elle tremblait, je ne savais pas pourquoi, mais bon. Là, j'ai compris. Et qu'est-ce que je peux parler de plus? L'association, combien de membres est-ce qu'il y a actuellement? Tu sais?
1: Alors, nous avons commencé il y a 14 ans, donc avec 20 membres environ. Mm-hmm. À aujourd'hui, nous sommes quand même à 50 adhérents.
0: Ah, d'accord. C'est-à-dire que ça fait en 14 ans, on va dire 30 de plus, ça fait 2 par an. Bon, en maths, j'étais pas très mal, mais bon, c'est toujours comme ça. On va vous passer une autre petite musique et après on viendra de nouveau vous relancer pour que vous sachiez comment faire l'inscription et comment adhérer à cette association et de venir donner un petit pas de danse.

0: Et oui, la médecine qui arrive aussi, c'est-à-dire que pour cette association des Linkling, j'arriverai jamais à prononcer comme il faut, mais bon, je demande de l'aide. Et toujours en compagnie d'Isabelle, qui est la présidente de cette association. Cette association qui fait aussi de la danse, waouh, qui vous fait danser tous les mercredis et tous les lundis. Et oui, oui, c'est ça, vous avez bien écouté. Et là, on continue, on va parler encore un tout petit peu, c'est-à-dire sur cette association. Tout à l'heure, on a parlé qu'il y avait une adhésion. On n'a pas donné de prix parce que ça va être bientôt sur l'AG. Mais je peux vous dire que, c'est-à-dire que dans cette adhésion, vous avez compris aussi dedans l'adhésion à la Fédération française de danse. C'est très, très important. Hein, Isabelle?
1: Oui, effectivement.
0: Que, c'est-à-dire que vous êtes... C'est pourquoi cette Fédération française de danse, qu'est-ce qu'elle offre, qu'est-ce qui...
1: Alors, la Fédération française de danse, c'est aussi une assurance pour nous. Donc, c'est pourquoi on doit cotiser à cette association. Et sinon, nous faisons également plusieurs manifestations comme Octobre Rose, la fête de la musique, et nous faisons un don en général pour le Téléthon.
0: D'accord. J'ai allé venir, elle m'a doublé. Là, c'est-à-dire que ça, je ne vais pas pardonner, mais bon. Alors, pour les gens qui nous écoutent à partir de maintenant, sachez que cette association, elle se trouve à Èvre. Vous avez un contact pour vous inscrire, si vous êtes d'accord. C'est le lundi pour celui-là qui en plus d'un an. Le mercredi, c'est pour les débutants. Et c'est le 06 60 56 82 48. Sinon, le 06 61 63 48 45. Il y avait un mail aussi qui... Tu m'as dit que ce n'était pas le bon que j'avais. C'est lequel qu'on peut donner?
1: Alors, désormais, c'est Twinkly Danse Èvre.
0: Alors, excusez-moi. Je vais simplement dire Twinkly, c'est T... W-I-N-K-L-Y.
1: C'est tout à fait ça.
0: Bon, après c'est
1: Danse, oui. D-A-N-C-E, mm-hmm. Èvre, E-S-V-R-E-S, @outlook.fr.
0: Vous savez tout. Maintenant, c'est simplement appeler ou envoyer un mail, sinon se présenter à la salle de fête, c'est ça?
1: Oui.
0: D'Èvre.
1: Oui, oui, voilà.
0: Le lundi ou le mercredi, à partir de 19h, c'est là, vous pouvez assister, mais vous pouvez vous inscrire. C'est tout fait. C'est-à-dire que c'est génial, tout ça. Qu'est-ce qu'il y a d'autre qu'on peut ajouter? C'est-à-dire que cette année, vous êtes... Vous ne faites pas le télé,
1: c'est
0: le...
1: On ne fait pas la fête de la musique.
0: Ah, c'est la fête de la musique que vous ne faites pas. Quand c'est l'Octobre Rose, vous dansez?
1: On fait des manifestations pour Octobre Rose, pour participer justement à tous ces problèmes de cancer.
0: D'accord. Et après, le Téléthon en décembre?
1: Voilà, on fait un don. Mm-hmm. Et sinon, on danse à la fête de la musique dans la ville de Èvre, qui nous accueille très bien.
0: D'accord, ok. C'est-à-dire que... Bon, avec tout ça, qu'est-ce qu'on demande d'autre? On a toutes les informations maintenant, il vous reste simplement à contacter et vous inscrire. Je ne vous dis pas le montant, mais préparez le chéquier. C'est tout ce qu'on demande. Non. C'est oui. Ça?
1: Non, il est en diminution. L'adhésion est en diminution.
0: Ok. Ouais. Bon, on va faire comme ça. Et nous, on continue en musique et on va continuer avant de faire un petit dernier coucou. Allez, à tout de suite.

0: Comme une nuit de folie, mais là, c'est à dire, c'est la folie pour l'association Dingley qui est à Èvre et toujours en compagnie d'Isabelle. On va faire les adieux parce que bon, tout a une fin. Eh oui. Alors, vous savez que cette association, c'est de danse en ligne. Elle se produit tous les lundis pour ceux-là qui ont déjà initié depuis un an. Et après, le mercredi, pour ceux-là qui sont débutants. Et cette danse en ligne, il faut venir comme vous voir. C'est-à-dire que venir jusqu'à Èvre, à la salle de fête d'Èvre, pour apprécier un petit peu. Et si vous aimez, si vous êtes d'accord, vous faites l'inscription et vous soutenez l'association Dealing pour que ça puisse avancer et tout ça. D'accord ?
1: Merci beaucoup, Eduardo.
0: Merci à toi d'être là avec nous aussi. Toute ton équipe qui est derrière, parce que c'est comme nous ici, tout seul, on n'arrive pas. Il faut avoir une équipe derrière qui nous aide.
1: C'est clair. Hein? On a un super bureau, on a des super adhérents, une superbe ambiance familiale et c'est génial. On s'éclate.
0: Bon. D'accord. Merci. Est-ce que je peux me permettre de passer un petit coucou à Nathalie ? De la mairie d'Èvre aussi, que c'est une amie qui de temps en temps elle vient jusqu'à nous, qu'elle est venue à notre fête aussi, nous on va jusqu'à Èvre aussi. Ok, je te remercie beaucoup, beaucoup de succès et que ça puisse prospérer et que hop, et qu'on se retrouve bientôt pour une autre interview.
1: Avec grand plaisir, avec moins de trac aussi. Merci, okay. Merci beaucoup.
0: Je te remercie beaucoup. Merci. Et je vous laisse en musique. Allez, bonne journée à tous, bonne soirée.

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